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1: Traverse tout Bangui pour se rendre jusqu'à Bimbo pour avoir possibilité de saisir un tribunal. Or, aujourd'hui, avec les réformes, nous avons fait ce qu'on appelle le rapprochement de la justice des justiciables. Donc, des tribunaux ont été créés. Aujourd'hui, il y a un tribunal à Bigwa, il y a un autre tribunal à Damara, ainsi de suite. Donc, aujourd'hui, la carte judiciaire est passée de 27 à 28 juridictions qui existaient. Aujourd'hui, nous sommes passés jusqu'à 44 tribunaux de grande instance sur l'ensemble du territoire. Ce qui dit, c'est le rapprochement géographique de la justice des justiciables. Ensuite, c'est l'accessibilité financière. Il faudrait que chaque citoyen ait accès de façon équitable à la justice. Parce que la justice a un coût. Alors, si le citoyen lambda qui n'a pas les moyens pour payer les frais de procédure puisse avoir droit à l'appareil judiciaire, il faut lui faciliter l'accès. C'est pour cela que le ministère avait élaboré un projet de texte dans le cadre de la politique sectorielle de la justice que nous avons aujourd'hui ce qu'on appelle la loi sur l'aide légale. L'aide légale, c'est la possibilité donnée à tout citoyen d'avoir accès à la justice. Dans l'aide légale, il y a deux volets. Il y a l'assistance judiciaire qui consiste à mettre à disposition d'un citoyen un conseil de façon gratuite, c'est-à-dire la commission d'office d'un avocat pour le soutenir dans l'instance. Et puis, il y a l'assistance juridique, c'est-à-dire donner la possibilité au citoyen d'être informé, d'être accompagné. Alors, nous avons les conseils juridiques, nous avons les cliniques juridiques qui sont des centres qui reçoivent les citoyens, les écoutent et puis leur forment des propositions où aller, qui saisir, et même dans la rédaction des plaintes pour déposer auprès des instances judiciaires. Donc, l'aide légale, c'est un moyen permettant aujourd'hui au ministère de la Justice et à l'État centrafricain de façon générale de faciliter l'accès à la justice pour le citoyen démuni. Également, il y a ce qu'on appelle le dialogue et la vulgarisation. Il faut informer le citoyen sur ses droits, lui faire connaître ses droits. C'est pour cela que le ministère de la Justice, à côté de la politique sectorielle de la justice, nous avons développé un autre document stratégique appelé la politique nationale des droits de l'homme. Un ensemble de documents permettant aux citoyens de connaître quels sont leurs droits dans tel domaine, comment les mettre en valeur, qu'est-ce qu'il faut et comment éviter que ces droits soient méconnus par le peuple centrafricain ou bien par le commun du mortel. Donc, la vulgarisation de cette disposition législative permet aux citoyens d'être informés sur ces droits. Parce que qui ne connaît pas ses droits ne peut pas les faire valoir. Donc ça, c'est une mission principale que le ministère de la Justice s'attaque de toujours à faire en sorte que les citoyens soient sensibilisés sur ses droits.
2: Monsieur Francis, quel rôle jouez-vous dans l'élaboration et la mise en œuvre de la politique nationale de justice?
1: Moi, en ma qualité de chargé de mission en matière de réforme judiciaire, je suis à la fois le coordonnateur de la politique sectorielle de la justice. C'est pour dire que je dois veiller à ce que les axes prioritaires de la politique sectorielle de la justice soient bien exécutés. C'est pour cela que mon rôle, principalement, je dois assurer le suivi de la politique sectorielle. Je veille à ce que le plan opérationnel adopté à l'issue de COPIL, qui est un cadre stratégique décisionnel, soit effectivement mis en place et que les apports des partenaires rentrent dans le cadre de la politique sectorielle de la justice. Également, je dois coordonner le travail des groupes thématiques. Nous avons 6 groupes thématiques qui sont opérationnels, qui travaillent chaque jour en fonction de leurs priorités. Je dois coordonner les activités, de faire en sorte que tout ce qui se fait obéisse à la feuille de route adoptée lors de COPIL, qui est un cadre stratégique et décisionnel, je l'ai déjà dit. Et aussi, je dois faire le pont avec les partenaires, parce que j'ai la lourde responsabilité sous la coordination et les instructions du ministre d'État à la justice, garde des Sceaux de mobiliser les partenaires. La mobilisation des ressources voudrait à ce que nous ayons des projets concrets, la définition claire de nos besoins et également la motivation nécessaire pour permettre à ce que les partenaires puissent nous appuyer dans cela et financer les quelques activités que nous envisageons de mener dans le cadre de cette politique sectorielle de la justice.
2: Comment cette institution est-elle organisée sur le plan administratif?
1: Oui, vous savez, le ministère de la Justice est un département de l'État et en tant que département de l'État, nous avons des textes organiques qui définissent comment cette institution est organisée. Le ministère de la justice, de la promotion des droits humains et de la bonne gouvernance est structurée de la façon suivante. Nous avons d'abord, il y a la direction des cabinets et puis nous avons l'inspection générale des services judiciaires qui est également une institution rattachée au cabinet du ministre d'État. Ensuite, nous avons des chargés des missions. Actuellement, le ministère en dispose de 4. Nous avons des directions générales, 4 directions générales. Nous avons également 14 directions, des services techniques qui sont au nombre de 48 au total, si je ne me trompe pas. Également, nous avons des services rattachés au cabinet qui sont au nombre de 8. Donc voilà la structuration, l'organisation fonctionnelle du département. Mais tout cela ressort de ce que nous appelons l'organigramme du département qui est annexé au décret organique du ministère de la Justice.
2: Monsieur Gervais Francis Voimakoua, comment s'effectue la coordination entre le ministère de la Justice et les autres institutions de l'État, notamment les tribunaux, le parquet, la police et l'administration pénitentiaire?
1: Tout ce que vous venez d'énumérer ici constitue ce qu'on appelle la chaîne pénale. Dans cette chaîne pénale, plusieurs institutions ou acteurs interviennent. En commençant d'abord par la police judiciaire. Le parquet travaille avec la police judiciaire dans la poursuite. Et la police judiciaire inclut la police et la gendarmerie, qui sont des OPJ, officiers de police judiciaire ou bien agents de police judiciaire. Ce sont les auxiliaires de justice qui accompagnent, qui aident dans la recherche et la constatation des preuves. Et le procureur de la République coordonne l'activité de la police judiciaire qui est placée sous sa responsabilité. Et donc, cette coordination avec la police judiciaire se fait par le parquet, c'est-à-dire le procureur de la République. Ensuite, avec la police et la gendarmerie, c'est une activité de collaboration qui fait en sorte que la police judiciaire soit sous les ordres du procureur de la République. Et maintenant, pour ce qui concerne les tribunaux, nous avons un mécanisme de suivi et de contrôle. Parce que comment les tribunaux peuvent agir conformément à l'orientation et les instructions du garde des Sceaux? Vous savez, le ministère a organisé et nous venons d'organiser avec succès la troisième édition de ce qu'on appelle la conférence des acteurs judiciaires, ou bien les acteurs judiciaires de la chaîne pénale, ce qui met autour de la table d'abord le parquet, c'est-à-dire les magistrats du parquet, les procureurs substituts et autres, les avocats, les OPJ, les gendarmes et tous ceux-là qui interviennent dans la chaîne pénale, y compris les agents pénitentiaires. Donc, le but était d'avoir une vue claire sur le travail de la chaîne pénale. Donc, le garde des Sceaux, à l'issue de cette conférence, avait pris des instructions, des directives qui instruit chaque agent, chaque organe, chaque corps de ce que vous devez faire conformément à la politique pénale de la République centrafricaine. Donc cette coordination se fait sous l'autorité du ministre d'État à la Justice qui indique à tout un chacun ce qu'il doit faire, quelle est la limite à ne pas franchir, comment on doit faire pour que le centrafricain se sente à l'aise là où il soit et que la justice soit rendue au nom du peuple centrafricain de façon équitable pour tous.
2: Mais comment assurez-vous aujourd'hui le suivi et l'évaluation du fonctionnement des tribunaux et autres institutions judiciaires?
1: Alors, c'est le point crucial ici, parce que pour qu'il y ait des réformes, il faut qu'il y ait des suivis et l'évaluation de ce qui se fait. Le suivi et et le contrôle des tribunaux se fait sur deux volets. Dans notre système, nous avons l'inspection générale des services judiciaires. Je l'ai dit tout à l'heure que c'est un service rattaché au cabinet du ministre d'État à la justice. Et l'inspection a pour mission de faire le contrôle du fonctionnement des cours et tribunaux. Nous avons également comme mécanisme de suivi et contrôle les rapports périodiques. Chaque juridiction, chaque directeur de service judiciaire ou bien chef d'établissement pénitentiaire doit produire des rapports périodiques. Chaque chef de service doit produire des rapports qui vont être évalués, qui permettent d'avoir une idée claire. Et c'est ces rapports qui constituent ce qu'on appelle des bases de données judiciaires, c'est-à-dire des éléments d'appréciation sur lesquels nous allons décider de qu'est-ce qui ne va pas, qu'est-ce qu'il faut faire, comment agir, dans quel sens le besoin se fait, à quel niveau, qu'est-ce qu'il faut. Alors, mais aussi, il y a une mission

0: compagnie avec Tue-moi sur ici Paris Île-de-France. Il est 10h20, c'est le moment de regarder vos conditions de circulation à Paris et en Île-de-France avec 20 km de bouchons cumulés, pas d'accident à vous signaler. En même temps, dans Paris, la plupart des routes sont fermées, hein, donc si vous pouvez éviter de partir en voiture dans Paris, ce serait l'idéal. Concernant les transports en commun, attention, pas mal de stations fermées aussi hein, aujourd'hui, suite à la venue du Pape. Je parle de notamment Alma Marceau, Iéna, Charles de Gaulle Étoile, Georges V. Vous avez aussi la station Les Tuileries, Argentine, Concorde, Champs-Élysées, Clémenceau, Franklin Roosevelt ou encore Pont de l'Alma, Terne et Saint-Philippe-du-Roule. Je vous invite à aller sur le site de la RATP pour avoir plus d'informations.
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0: Et dans un instant, on va retrouver Marie Boéda, notre reporter en direct hein, des Champs-Élysées. Elle va aller à la rencontre, à votre rencontre, tendre le micro aux Parisiens, aux Franciliens pour savoir comment vous vivez cette venue du Pape à Paris. Est-ce que vous étiez là hier? Est-ce que vous avez suivi ça de près? Est-ce que ça vous fait quelque chose aussi de voir un événement pareil dans la capitale? Ou est-ce que, très honnêtement, vous avez surtout essayé de savoir quelle rue était fermée pour pouvoir rentrer chez vous? Je peux comprendre, voilà. Parce qu'à Paris, il y a toujours deux façons de vivre hein, un grand événement, être au cœur de l'événement, justement, et chercher désespérément un itinéraire pour l'éviter au maximum. Donc Marie va prendre le pouls des Champs-Élysées dans un instant. Et puis, eux, ils connaissent super bien les grandes foules. Leurs concerts, ils sont tout le temps complets en quelques instants. C'est Indochine, pour accompagner la sortie de le 20 novembre prochain de l'Arena Tour, le film. Nicolas Sirkis et sa bande vont donner 9 concerts exceptionnels, 3 soirs par semaine. Je ne sais pas si vous avez la ref. Bien sûr que oui. À Paris et à la scène musicale, donc ce sera 26, 27 et 28 novembre. Bon, malheureusement, il n'y a plus de place. Hein, comme je vous ai dit, c'est tout le temps complet. Mais en tout cas, si vous avez vos places, bah, vous êtes chanceux. On les écoute pour la suite sur ici Paris Île-de-France.
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0: Et c'est le moment de retrouver Marie Boéda, notre reporter, au cœur de l'événement de la venue du pape. Marie, comment ça se passe pour vous ?
3: Eh bien écoutez, là ça commence à avancer. La messe commence dans 5 heures et ça y est, on avance. On va bientôt se diriger avenue des Champs-Élysées. Autour de moi, toujours beaucoup de familles groupées qui essayent de rester groupées et qui se tiennent les mains là en ce moment puisque ça commence à rentrer. Pendant ce temps, le pape visitait la maison Bakita qui accueille des réfugiés ce matin. C'est l'un des sujets importants pour deux religieuses que j'ai rencontrées. Elles viennent d'une paroisse à Créteil. Alors elles étaient un peu timides. Elles n'ont pas voulu nous parler en direct. Elles se sont faufilées pour passer la sécurité là devant moi. Mais pour elle, elle me disait que le pape, il doit orienter son message autour de la paix. Donc on verra bien. Pour l'instant, de toute façon, on avance doucement et c'est pacifique, en tout cas. Et les deux sœurs, elles étaient là depuis une grosse heure. D'autres sont là depuis 2-3 heures. Et le ciel au-dessus de nous est toujours gris. Et l'impatience commence à se faire ressentir. Les bras croisés, donc les mains qui se tiennent, les jambes qui commencent à être un petit peu lourdes. Et on sait que pour ceux qui ne verront pas la scène à Concorde, des écrans les attendent avenue des Champs-Élysées. Je pense qu'on va bientôt voir ça.
0: Merci beaucoup Marie, on refait un point tout à l'heure avant 11h et j'espère que vous serez donc un peu plus avancée encore et que beaucoup de personnes vont pouvoir témoigner et parler donc de cet événement qu'on continue bien sûr de suivre. Vous avez nos réseaux sociaux ICI Paris Île-de-France pour suivre toutes les vidéos. Nous on va continuer de profiter de cette matinée ensemble en musique avec les artistes qu'on adore. Il y a notamment Gérard Blanc qui se prépare et George McRae juste avant. Belle journée.

0: Et il est l'heure d'écouter à présent votre revue de presse qui parle notamment ce matin de Poutine.
1: Vous vous êtes lancé un défi ce matin, Quentin, proposer une revue de presse qui ne parle ni du pape, ni de Zidane.
2: Oui, et on commence, Eva, avec cette question posée par le grand continent. Pourquoi à gauche, on aime Poutine? Et élément de réponse dans la revue en ligne, grâce à deux chercheurs, il y a Boutratskis et il y a Matveff, deux chercheurs en histoire et en sciences politiques. Dans l'interview qu'ils donnent, ils constatent, je les cite, certains à gauche vont jusqu'à dépeindre la Russie en victime d'un impérialisme américain, prêt à tout pour étendre l'OTAN vers l'Est et face aux incursions duquel la Russie ne fait qu'entreprendre des actions défensives. Le déclenchement de la guerre en Ukraine ne serait à ce titre qu'une guerre préventive et défensive contre l'OTAN. Fin de citation. Selon les deux auteurs, les biais de cette vision du monde tiennent dans un angle mort. À les lire, ces responsables de gauche ne comprendraient pas ce qu'est véritablement profondément l'impérialisme. Pas juste une tendance occidentale, pas simplement une entreprise économique de captation des ressources et des hommes, mais également un projet politique, une question même de survie irrationnelle, parfois sur le plan même économique. Et les deux auteurs de poursuivent toujours dans la revue en ligne Le Grand Continent. Il faut montrer sa force et défendre ses intérêts, sans quoi on sera dévoré, détruit, anéanti. Vladimir Poutine s'exprime constamment dans ces termes. Toutes ses allocutions s'inscrivent dans une rhétorique existentielle, quel que soit le sujet. Il ne peut évoquer l'intelligence artificielle sans y associer la survie même de la Russie, de même avec l'invasion de l'Ukraine. Une analyse, Quentin, qui résonne, vous le dites Eva, avec d'autres sujets.
1: Oui, avec d'autres sujets que vous avez repérés dans la presse aussi. Hein.
2: Et notamment, j'ai lu votre
1: notamment,
2: la Russie qui vise à semer la peur, le doute et l'incertitude dans les sociétés occidentales. C'est l'analyse d'Isabelle Lasserre dans le Figaro, avec trois objectifs, dit-elle, pour la Russie. Saper l'aide européenne à l'Ukraine, pousser vers le pouvoir des partis politiques favorables au Kremlin, provoquer l'effondrement de l'Union européenne et la mort de l'OTAN si son article 5, celui de la légitime défense, n'est pas actionné après une provocation majeure contre un pays de l'Alliance.
1: La presse continue-t-elle à nous piquer aussi ce week-end ?
2: Oui, elle s'intéresse en tout cas à ceux qui nous piquent et continuent justement de nous piquer, les moustiques qui poursuivent, nous sommes fin septembre, d'envahir nos nuits et cela pourrait durer même jusqu'à l'hiver. Le fruit bien sûr du réchauffement climatique qui repousse leur arrivée au printemps, accélère la ponte de leurs œufs, et aux chercheurs Frédéric Simard expliquait dans Libé que nous ne sommes pas seuls, Eva, car parmi les 3600 espèces de moustiques dans le monde, seules 65 environ sont présentes en France métropolitaine et seules deux d'entre elles sont agressives envers les humains. Toutes les autres ciblent plutôt des oiseaux ou d'autres animaux.
1: Mais autre question, Quentin, pourquoi nous ne débarrassons-nous pas des moustiques ?
2: Pourquoi, Eva ? Eh bien, parce que les moustiques sont la plus puissante arme biologique de destruction massive. 800 000 victimes humaines chaque année. Alors, le journal belge Des Morgen a mené l'enquête, et je vous résume l'affaire. Sa conclusion est simple, nous n'arrivons pas à les éradiquer. Le quotidien, repris par Courrier International, explique, dans les années 50, d'immenses campagnes d'épandage de DDT furent menées à travers le monde. La méthode s'est révélée plutôt efficace, mais au prix d'un véritable désastre écologique. Surtout, le moustique s'est en outre révélé un chef-d'œuvre d'évolution. Il ne lui aura fallu que 7 ans pour développer une résistance au DDT. En 1969, l'Organisation mondiale de la santé dut se résoudre à abandonner son ambition d'éradiquer totalement le paludisme, mais se contente désormais d'en limiter la propagation.
1: Et pour finir, lumière sur une innovation dans le domaine de l'art, Quentin.
2: Oui, des musées et des villes, des communes qui innovent en réalité dans l'accueil des tout petits et de leurs parents au musée justement. C'est ce que relate le Journal des Arts ce week-end. Les tout petits donc à partir de 18 mois sont de nouvelles cibles des musées qui proposent de plus en plus des visites sensorielles, d'autres activités destinées à familiariser le très jeune public à la fréquentation des œuvres. À Lyon par exemple, un dispositif inédit en cours de test, le pass Colibri à chaque naissance à la maternité. Eh bien un bon pour emmener son bébé au musée des Confluences. À Marseille, la ville a développé l'opération une crèche à musée. À Lille, on explique, évidemment, les tout-petits ne vont pas repartir du musée avec des connaissances pointues, mais ils vont bénéficier d'une compétence psychosociale qui est l'empathie. Alors donc, tous au musée.
1: Oh ben, clairement, tous au musée. Merci Quentin.

0: étape de fin sur la saison 2026. Après un championnat passionnant, la SSP et la SIA s'affrontent au stade Léon Scléreau à l'occasion de la finale de la
1: Coupe.
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0: semaine au stade. Sauf qu'en habitant à une quinzaine de kilomètres à Vérone, les trajets lui coûtent 120 euros par mois.
1: C'est énorme, c'est très compliqué, mais après c'est une passion, donc on est bien obligé de l'emmener. Mais après, ben voilà, on fait des économies sur autre chose.
0: C'est pareil pour Nicolas, dont les deux enfants sont inscrits au club. Alors pour limiter les coûts, il s'organise avec d'autres parents pour faire du covoiturage.
2: On essaye avec les tontons, les tatas, parce qu'on est dans le même club de foot. Donc voilà, on essaie de s'arranger.
0: Et pour aider toutes ces familles à s'arranger, justement, le président du club, Shakiba Ouida, a créé un groupe WhatsApp.
3: On a aussi une application pour pouvoir dire aux gens, voilà, toi tu pars d'ici, toi tu pars de là, arrangez-vous, et sinon le reste c'est navette.
0: Des navettes qui sont mises en place par le club à sa charge donc pour amener les enfants à l'entraînement, puis les redéposer chez eux. Cela coûte cher, d'autant que le club se charge aussi des déplacements pour les compétitions.
3: On est à 20 000 euros de carburant par an, et vous imaginez qu'avec la hausse, on se la mange de plein fouet. Nous, on a des équipes de jeunes qui jouent en région, mais il faut vous dire qu'on a 31 équipes sur les terrains tous les week-ends.
0: Mais le club refuse de répercuter cette hausse des prix à la pompe sur celui des licences parce que les familles souffrent aussi, dit son président.
4: Reportage Justine Clos, ici Bourgogne pour France Info.
5: Il a réussi.

Les familles Lappé, Arthur et Apparenté remercient bien sincèrement toutes les personnes qui leur ont témoigné leur sympathie lors du décès de Madame Bernadette Lappé. Elle remercie également le personnel du centre hospitalier François Dunant ainsi que le personnel de l'USLD. Monsieur Roger Fouchard, Madame Marjorie Herbe, ses enfants Jessica, Laura ainsi que Cynthia Fouchard et familles apparentées ont la tristesse de vous faire part du décès de Madame Marie Fouchard. Un avis ultérieur précisera le salon funéraire et l'office religieux.

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0: Je vais y aller avec Anubis.
1: Ben, t'as bien raison. C'est Anubis.
0: Tu sais pas c'est animal ou il y a quelque chose?
1: Oui, c'est le dieu à tête de chacal. Il est lié à la momification et à la protection des morts. Et je vous dirais que Anubis jouait un rôle central dans la pesée du cœur.
0: Ah, ouais.
1: Ouais.
0: Wow.
1: Ben, tu te souviens que les pharaons faisaient de la momification?
0: Oui, oui, on voulait tout enlever ce qu'ils pouvaient pour rire.
1: Exactement, c'est ça.
0: Oui, fait que... Bon appétit pour ceux qui mangent.
1: Ben, écoute, ça se mange des abats, hein, soit dit en passant. Des petits cœurs de poulet.
0: Donc...
1: Tu voulais pas que j'aille là?
0: Parce que tu dis ça, puis bon, tranche de vie, puis parenthèse, l'oncle à mon chum,
1: oui.
0: il fait ses propres poulets de grain, puis il nous les donne, puis il nous donne toujours le dedans,
1: le petit,
0: le petit cœur, puis plein d'affaires, puis à chaque fois, je suis comme, le foie, je suis comme, arc, puis il m'en envoie toujours, je pense, que c'est, en tout cas, bref.
1: Ben, tu peux lui dire, peut-être qu'il écoute aussi l'émission, arrête de faire ça,
0: oui.
1: Arrête de m'envoyer les abos.
0: Je vais faire le mettre, Genie, stop, j'en veux plus des cœurs.
1: Troisième question, il existe une déesse représentée sous la forme d'une vache ou d'une femme avec des cornes de vache en serrant un disque solaire qui est déesse, imaginez-vous, de l'amour, de la beauté, de la maternité. Vrai ou faux?
0: D'après toi. Attends.
1: Alors,
0: non.
1: Alors, la représente... C'est faux, tu penses?
0: Oh non, c'est-tu vrai?
1: Ben oui, c'est vrai. Ouais.
0: Il existe. Vache?
1: Oui, une vache. Oui, on la voit plus souvent comme une femme avec des cornes de vache qui en serre un disque solaire. Alors, elle s'appelle Hathor. C'est une... Hathor, H-A-T-H-O-R. Elle est la protectrice de l'amour, de la beauté, de la maternité. Et elle est représentée souvent soit sous la forme d'une vache ou d'une femme avec des cornes de vache en serrant un disque solaire.
0: Eh bien, si
1: Et là, c'est pas moi qui le dis.
0: Non, ce sont les Égyptiens. On commencera pas de débat. C'est ça qui a été établi.
1: Mais surtout pas sur des affaires millénaires.
0: Ben non. Puis écoute, ils ont dû avoir des caucus puis s'en parler avant de choisir.
1: Probable. quatrième question. Lors de la cérémonie du jugement de l'âme, le cœur, on en parlait tantôt, le cœur du défunt était pesé sur la balance du jugement, vrai ou faux?
0: Vrai.
1: Vrai, absolument. À sa mort, le cœur du défunt était pesé contre une plume de vérité. La plume de Math et...
0: La plume de quoi?
1: De Math. M-A-A, accent circonflexité.
0: Parfait.
1: Alors, si le cœur était plus lourd que la plume qui est un symbole de vérité et d'ordre cosmique, eh bien, le défunt était dévoré par Amout. Amout qui était la dévoreuse des morts.
0: Arc!
1: Alors, autrement dit, si ton cœur était plus lourd que la plume de la vérité et la plume de l'ordre cosmique, ça veut dire que t'étais une mauvaise personne, puis t'étais dévoré par la déesse de comment qu'elle appelle? Amout, la dévoreuse.
0: Amout, mais scientifiquement, là, le cœur est toujours plus pesant qu'une plume.
1: C'est probablement pas une plume d'oiseau. Là.
0: Parce que c'est juste comme il doit pas rester grand monde d'abord.
1: Ou ça devait être stagé aussi. Là,
0: ouais, c'est
1: comme si le pharaon est aussi bien de dire que...
0: Tu lèves la balance en dessous, tu mets ton petit rein. OK, parce que
1: c'est ça.
0: Je me demandais qui avait survécu à ça.
1: Ouais, c'est ça. Cinquième question, t'es aussi bien de pas dire des niaiseries. Cinquième question, quel dieu est le seigneur du chaos, du désert et des tempêtes qui est connu pour avoir assassiné son frère Osiris? C'était curieux là, dans l'Égypte ancienne.
0: C'est quasiment comme les feux de l'amour. Là. C'est un soap américain.
1: Est-ce que c'est A, est-ce que c'est Seth qui était le seigneur du chaos, du désert et des tempêtes? Est-ce que c'est B, Sobek, C, Khonsu ou D, Ptah?
0: Je pense que c'est Seth.
1: Seth, tu as bien raison, c'est Seth. Seth est le dieu du chaos, du désert et des tempêtes. Et il est l'assassin d'Osiris dans le mythe osirien.
0: Jusqu'à maintenant, je suis flabbergastée de mes connaissances égyptiennes.
1: Oui.
0: Absolument. Je m'attendais à me planter.
1: Mais
0: 4 sur 5.
1: Ben, c'est pas pire, hein? C'est excellent.
0: L'autre, c'est vrai ou faux. Fait que tu as comme eu 50% de me planter.
1: Parfait, ça. Et on y va avec encore un choix de réponse, par exemple. Hein? Quel animal représente la déesse Bastet, qui est associée à la protection de la maison et du foyer? Alors, c'est un animal, OK? Quel animal représente la déesse Bastet, B-A-S-T-E-T? Est-ce que c'est A, le lion, B, le chat, C, le cobra ou D, l'hippopotame?
0: Hey, là, lâchez-moi les vaches puis les hippopotames pour les femmes, fait que je vais y aller avec le chat.
1: Ben oui, absolument. Le chat, hein, c'est dans la mythologie égyptienne. En fait, dans la société égyptienne, il était très apprécié.
0: Il y avait
1: apprécié.
0: Les chats puis le monde en dessous.
1: C'était quasiment ça. Les chats étaient sacrés en Égypte antique et ils étaient même momifiés à leur mort pour honorer la déesse Bastet, justement.
0: L'hippopotame.
1: Un hippopotame.
0: Hey, j'aurais été insulté, là, si les
1: Égyptiens avaient choisi. Ça fait gros.
0: Ben oui.
1: Tu mets ça dans un tombeau, tu sais, c'est comme des gros hippopotames momifiés, puis à côté, t'as une petite momie de...
0: C'est l'hippo des familles, tu sais.
1: L'hippo des familles, ouais, dans la lance.

0: appelle de ça. Alors, elle ressuscite Osiris dans le mythe central de la religion égyptienne.
1: Hé, hey, wow! Une chance qu'elle était là.
0: Oui, une chance qu'elle était là. Mais tu vois, il y a derrière chaque grand homme, il y a une grande femme.
1: Absolument.
0: Une chance qu'elle était là, elle l'a ressuscité. C'est pas des femmes.
1: Ben oui, mais elle a choisi en plus de le ressusciter. En elle plus, aurait pu attendre.
0: Elle aurait pu dire, take a break.
1: Elle aurait pu juste faire, hop!
0: Ouais. Huitième question. Un dieu à tête de crocodile, vrai ou faux? Un dieu à tête de crocodile était vénéré pour son lien avec la fertilité du Nil et la puissance militaire. C'est vrai ou c'est faux?
1: J'ai envie de dire vrai.
0: Ben, t'as bien raison.
1: Yes!
0: Ben oui, il s'appelle Sobek.
1: Oh.
0: Sobek, le dieu crocodile de la mythologie égyptienne. Puis des crocodiles, il y en a un petit peu. Hein,
1: c'est lui qui jouait dans Happy Gilmore? Ce crocodile-là? C'est lui qui a mangé la main, là?
0: Non, je pense pas. Non, c'est plus celui qui jouait dans les Astérix et Cléopâtre.
1: Ah, oh, ben oui. Le crocodile. Trompé de film.
0: C'est ça. Le dieu crocodile de la mythologie égyptienne, Sobek, est associé au Nil, à la fertilité et à la puissance militaire pharaonique. Hé, hey, mais t'es vraiment bonne.
1: Honnêtement, je m'attendais pas à ça.
0: Oui! Franchement, je suis surpris.
1: Je suis pas surpris
0: de toi, c'est pas ça, mais je veux dire, c'est comme quand même. Je pensais, j'ai dit ça.
1: C'est juste mon linge, Simon. C'est juste comment je m'habille.
0: Pas de jugement. On y va avec la question numéro 9. Quel dieu à tête d'Ibis? Ibis, je pense que c'est un oiseau, ça, si je me trompe pas.
1: Ouais, c'est pas une affaire avec des grosses ailes, comme
0: ça. Alors, quel dieu à tête d'Ibis est le patron des scribes, de la sagesse et de l'écriture? C'est un choix de réponse, bien sûr.
1: Merci.
0: Je te garocherais pas ça comme ça.
1: Prix.
0: Est-ce que c'est Thoth, B, Amon, C, Atum ou D, Bess? C'est le dieu, le patron, en fait, des scribes, de la sagesse et de l'écriture.
1: Amon?
0: Non, c'est Thoth. Thoth, c'est Thoth qui est le...
1: Comment tu l'écris déjà? T avec
0: Non, T-H-O-T.
1: Ah, oui, c'est ça.
0: Ah! Et on termine, mais c'est pas grave, t'as quand même un bon score. Là.
1: Oui.
0: Vraiment respectable. Alors, on termine avec la dixième et dernière question. Comment s'appelle le serpent géant du chaos qui tente chaque nuit de dévorer le soleil qui est le dieu Ra, durant son voyage nocturne? Parce que les autres, ils pensaient que le soleil se faisait dévorer pendant, tu sais, une grosse patente, là. La mythologie égyptienne, c'est un peu fou, c'est ça.
1: Il y a aussi des gens qui pensent que la Terre est plate, c'est correct.
0: Ben, c'est correct, tu sais. Alors, est-ce que c'est A, ce serpent géant du chaos? Est-ce que c'était A, Ouroboros? Wow, Ouroboros. Est-ce que c'est B, Apophis? Est-ce que c'est C, Bennu? Ou est-ce que c'est D, Jormungand?
1: J'aimerais que tu répètes D.
0: Jormungand. J-O-R-M-U-N-G-A-N-D. Jormungand. Je pense qu'on dit
1: ça. J'ai envie d'y aller avec B.
0: B, ben c'est Apophis.
1: Pour vrai?
0: Pour vrai, absolument. C'est lui, c'était le serpent géant du chaos et chaque nuit, il essayait de dévorer le soleil pendant son voyage nocturne, pendant qu'elle
1: est couchée. Voyons, dort la nuit, serpent.
0: Ben oui, c'est ça. Lâche le monde tranquille, lâche le soleil tranquille.
1: Et en plus, 80%!
0: 80%? Wow, hey, bravo!
1: Puis je vais t'avouer que comme des fois, tu me donnais des indices ou l'apparence des choses.
0: Ça allumait des lumières.
1: Des lumières, mais comme c'était toujours des dessins animés de quand j'étais jeune.
0: Ben oui.
1: Tu sais, on avait toujours c'est comme Tintin est allé faire des aventures là-bas. Il y a eu des super-héros qui sont allés... comme... fascinant.
0: Ben oui, hein, Tintin chez les pharaons, je pense.
1: Oui, exactement.
0: Il y a eu Cléopâtre, pas Cléopâtre, mais Astérix et Cléopâtre. Tu sais, on a tellement vu dans notre jeunesse, effectivement, la mythologie égyptienne, c'est pas tellement loin de nos souvenirs quand on y pense.
1: Non, c'est ça. Puis j'ai un film que j'ai juste comme certaines scènes où il nous explique que pour aller au pharaon, tu sais, c'est juste un petit tunnel, c'est vraiment compliqué. Tu sais, comme c'est incroyable. Merci, Simon.
0: 80%. Je suis vraiment pas flabbergasté, mais impressionné.
1: Ah, moi, je suis flabbergasté. Par moi-même.
0: Mais bravo.
1: J'ai peut-être manqué une vacance.
0: Ça va m'en faire une pareille la semaine prochaine. Là.
1: Oui, je vais essayer.
0: Quelque chose qui pourrait me surprendre, mais qui en même temps, je vais arriver au bout, je vais dire, hey, je suis étonné de moi-même.
1: Oui, je vais essayer. C'est quand même une barre à mettre haute, mais je vais essayer. Merci beaucoup. On se retrouve la semaine prochaine.
0: Salut, merci.
1: Salut.
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0: Puis est-nord-est dans le courant de l'après-midi. La mer sera peu agitée. La houle sera longue de sud-sud-ouest de 1,50 m. Le temps sur Tahiti et Moria, des passages nuageux sont attendus sur les côtes sud ce matin, avec quelques indices de papara à la presqu'île, mais en cours de matinée. Le vent sera faible à modéré de sud-est, venant progressivement au nord, à l'est également. Ce soir, la mer sera peu agitée. La houle sera longue de sud-sud-ouest de 1,50 m. Le temps qui fera au Tuamotu et Gambier, ça sera un temps qui reste peu à passagèrement nuageux, notamment au Tuamotu et Gambier en ce samedi. À noter tout de même des amas nuageux en marge au nord de Manihi, Ahe, Rangiroa, Tikehau et Mataiva, pouvant occasionner et venir y lâcher quelques gouttes dans le courant de l'après-midi. Au Gambier, le vent sera modéré de nord-ouest en journée. Au Tuamotu, le vent sera de sud-sud-est faible à modéré. La mer sera peu agitée avec notamment une houle longue de sud-ouest. Le temps aux Marquises, Kaoha, averse résiduelle sur le groupe nord ce samedi matin, puis les éclaircies prennent le dessus ailleurs. Le ciel est bien dégagé la nuit prochaine. Le temps reste sec, mais le ciel se voile. Le vent sera modéré de sud-est avec des rafales atteignant les 60 km/h. La mer sera agitée avec une petite houle croisée de sud-ouest. Le temps aux Australiens, bien chez vous, ça sera un ciel généralement nuageux au nord, mais sans précipitation notable. Sur le nord des Australiens, le vent sera faible à modéré de sud à sud-ouest. Sur Rapa, le vent sera modéré à assez fort, d'ouest s'orientant au sud-ouest modéré. La nuit prochaine, avec des rafales atteignant les 70 km/h, la mer sera agitée, devenant plus forte, ou le long de sud-ouest de 2 mètres à 2,50 m, s'amplifiant jusqu'à 3 mètres au nord et 3,50 m, voire 4 mètres à Rapa la nuit prochaine. Voilà concernant les couleurs du temps sur Radio Polynésie, la première.
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Voilà, 7h04 minutes sur les ondes de Wallis et Futuna, la première. Nous poursuivons donc notre matinale dans sa deuxième partie où nous retrouverons notre agenda et également nos avis et communiqués à partir de 7h30. 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

Et nous allons poursuivre avec cette actualisation de votre bulletin météorologique pour ce matin. Nous débutons tout d'abord avec cet avis de vent fort, valable donc à partir depuis Encours.

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2: Allez, on part maintenant prendre l'air du côté lagon et on regarde ensemble les conditions en mer pour ce dimanche. Et bien déjà, bonne nouvelle, le vent commence à faiblir aujourd'hui. L'alizée de sud-est souffle généralement entre 15 et 20 nœuds avec un vent encore un peu plus soutenu vers la pointe nord où il peut atteindre les 20 à 25 nœuds. Sur le nord-ouest, en revanche, il est plus calme en matinée autour de 10 à 15 nœuds. Côté ciel, quelques averses circulent encore sur la côte est et les Loyautés. Sur la côte ouest, la matinée est plus agréable avec de belles éclaircies avant l'arrivée de quelques nuages dans l'après-midi qui pourront donner quelques gouttes par endroit. Et même si le vent faiblit, les conditions en mer restent à surveiller. Donc si vous avez prévu une sortie en bateau, une partie de pêche ou simplement une journée sur un îlot, pensez bien à vérifier les conditions avant de prendre la mer.

Et nous ouvrons cette page avec les avis de décès. Nous avons le regret de vous faire part du décès de Monsieur Goro Poidjakou Félix Bélé, décédé le jeudi 24 septembre 2026 à l'âge de 63 ans à Poindimier. L'inhumation aura lieu ce dimanche 27 septembre 2026 dans la matinée à Poindimier. La famille s'excuse auprès des personnes et familles qui n'auront pas pu être prévenues. Nous avons le regret de vous faire part du décès de Madame Tourte Béatrix, née Mézières, survenue le 26 septembre 2026 dans sa 96e année. Les dates de veillée et obsèques vous seront communiquées ultérieurement. Nous avons le regret de vous faire part du décès de Madame Latoupie Georgette, survenue le jeudi 24 septembre 2026 à l'âge de 81 ans. La date et l'heure des obsèques vous seront communiquées ultérieurement. Nous avons le regret de vous faire part du décès de Madame Véa Seletoute Olama Mao, née Oloaï, survenue le 22 septembre 2026. La veillée aura lieu au salon funéraire de la morgue municipale de Nouméa le dimanche 27 septembre de midi à 20h. La cérémonie religieuse sera célébrée à la chapelle de Sainte-Thérèse à Robinson le lundi 28 septembre à 8h30. Suivi de l'inhumation au cimetière du 5e kilomètre à 11h. Nous avons le regret de vous faire part du décès de Madame Yosebeda, dit Tepeta Mara, survenue le jeudi 24 septembre 2026. Les veillées se dérouleront à la morgue de Nouméa le dimanche 27 septembre de 14h à 20h et le lundi 28 septembre à partir de 7h. La cérémonie religieuse se déroulera en la chapelle du centre funéraire de Nouméa le lundi 28 septembre à 12h15, suivi de son inhumation au cimetière du 5e kilomètre. Nous avons le regret de vous faire part du décès de M. Pourouda Baptiste Oyer, survenu au PSN de Koné le jeudi 24 septembre 2026, dans sa 70e année, des suites d'une longue maladie. La veillée aura lieu le dimanche 27 septembre 2026. L'inhumation se fera dans la matinée du lundi 28 septembre 2026 au cimetière de la tribu. Nous avons le regret de vous faire part du décès de Monsieur Jean-Pierre Allaire, survenu le 24 septembre dans sa 89e année. La veillée aura lieu au centre funéraire de Nouméa le lundi 28 septembre de 9h à 20h et mardi 29 septembre à partir de 7h. Un office religieux sera célébré en la chapelle du centre funéraire le mardi 29 septembre à 8h15, suivi de la crémation. Nous avons le regret de vous faire part du décès de Madame Piepé Waichue, née Gopiyate, survenue ce dimanche 20 septembre 2026 au Medipol à l'âge de 87 ans. Le corps sera transféré vers l'IFU via le Beticho le mardi 29 septembre. La suite des cérémonies se dérouleront à la tribu de Mou. Nous avons le regret de vous faire part du décès de Monsieur Rokwad Robsen John, survenu le samedi 26 septembre dans sa 82e année au centre hospitalier du Medipol. Les veillées se dérouleront uniquement à la morgue les dimanches 27 et lundi 28 septembre de 8h à 20h. La dépouille sera transférée le mardi 29 septembre vers l'IFU par le biais du Beticho, suivi d'une inhumation le mercredi 30 septembre. Nous avons le regret de faire part du décès de M. Magoulou Billy Wassomi, survenu le 25 septembre dans sa 84e année. Les veillées auront lieu au centre funéraire du PK5 le mardi 29 septembre 2026 de 10h à 20h, puis mercredi 30 septembre de 7h à 11h. Un office religieux sera célébré en la chapelle du centre funéraire le mercredi 30 septembre à 11h15, suivi de la crémation à midi.

Merci de nous rejoindre sur Wallis et Futuna la première. Nous allons poursuivre avec le programme de Taléa pour la semaine prochaine. Donc lundi 28 septembre, vous retrouverez Hippolyto Kaikilekofe avec Antonio Faua qui parlera encore une fois de la basilique de Poi, comment il a été construit et son histoire également. Nous poursuivons donc avec Niletesima Vaetao le mardi 29 septembre. Taléa, et cette fois-ci, ils parleront, elle aura comme invitée Soane Plio Koteukai qui travaille comme garagiste. Et puis pour le mercredi, nous ferons donc une pause. Jeudi, nous reprendrons cette fois-ci avec la jeunesse. Et c'est avec Apollosi Otitilai qui est du côté de Futuna, où nous parlerons cette fois-ci avec l'Ape Filippo, qui nous parlera de leur voyage en tant que jeunes vers les îles Tonga. Et nous terminerons le vendredi 2 octobre avec cette fois-ci Taléa. Encore une fois, et c'est avec Soana Tufele où nous parlerons de musique avec Petelo Taufana. Nous parlerons avec Petelo Taufana et cette fois-ci nous parlerons du pagne traditionnel. 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

Et puis la direction des finances publiques va procéder au versement du filet social. Comme indiqué donc, les versements numéraires se feront dans le hall d'accueil de la direction des finances publiques le lundi 5 octobre matin et mardi 6 octobre. Le versement des aides en numéraire sera réparti par district au jour et horaire suivant. Le lundi 5 octobre de 7h à midi pour les villages et du district de Hahake. Et le mardi 6 octobre de 7h30 à midi pour les villages du district de Hihifo. De 13h à 17h pour le district de Mou'a. Aucun versement ne sera effectué en dehors des jours réservés à votre district. Un affichage listant les districts concernés est mis en place chaque jour à la DFIP. Les bénéficiaires de l'aide qui ne pourront pas être présents à cette date pourront retirer les fonds à partir du lundi 12 octobre. Avis à la population de Futuna, on vous informe ici. La CCIMAL DSA vous informe de la tenue de la deuxième édition MASAPE qui se tiendra le samedi 3 octobre à partir de 6h jusqu'à midi au marché de Aloa Fatoua. Cet événement, comme son nom l'indique, regroupe trois thèmes. L'alimentation saine avec la dégustation de divers mets traditionnels. L'agripreneur qui comprend les concours pour le meilleur pêcheur, meilleur maraîchère et le meilleur féculent avec le tarot et l'igname. Ainsi que le rendez-vous des petits entrepreneurs, une occasion pour nos jeunes de créer leur entreprise d'un jour. Il y aura des récompenses qui seront attribuées aux gagnants. Toute personne souhaitant participer au concours de pêche de panier garni, de la meilleure igname, du meilleur tarot sexe, en prier de nous contacter par téléphone au 72 36 et 12, au 72 38 et 15, ou vous pouvez également passer directement à nos locaux à Salaouni ou Wassabata. Pour le rendez-vous des petits entrepreneurs, nous vous invitons à remplir la fiche d'inscription, à nous le remettre directement dans nos locaux et nous serons joignables au 72 36 et 12. Quant à la population de Futuna, vous êtes agréablement et conviés à venir faire un tour au marché de Fatoua pour découvrir nos mets traditionnels sur l'alimentation saine ainsi que des divers produits locaux qui seront exposés surtout pour voter votre stand préféré ou votre panier garni. Le service territorial des œuvres scolaires et de la vie de l'étudiant informe cette fois-ci encore les élèves en Polynésie ou en métropole. Les demandes des aides territoriales sont maintenant disponibles au STOV et à l'annexe à Futuna, avec pour aide aux bacheliers méritants, aide aux étudiants master et doctorat, aide aux stages à l'étranger, aide aux étudiants en situation de handicap et aide à l'allocation de la rentrée. Les dossiers devront être redéposés avant le 15 octobre. Et puis la CCIMA de Wallis vous rappelle de la 6e édition du rendez-vous des petits entrepreneurs sur le thème « Les petits entrepreneurs bâtissent Wallis et Futuna de demain ». Rendez-vous le samedi 31 octobre de 7h à midi au Falepule'anga de Malaifo'o. Cet événement ouvert aux enfants et adolescents de 6 à 17 ans. En groupe, en famille, venez découvrir l'univers de l'entrepreneuriat. Attention, les inscriptions pour Wallis arrivent bientôt à leur terme. C'est-à-dire, la date d'inscription est fixée au vendredi 9 octobre. Pour vous inscrire, vous avez à vous rendre à la CCIMA auprès de Gabriela Pilioko et Mme Haverta Fakahautokotou. Le 31 octobre, plusieurs prix seront remis aux meilleurs projets, notamment le prix de l'innovation, du développement durable, de l'initiative touristique, du coup de cœur du jury Pitch, devant le jury également, et le plus beau stand. Pour plus d'informations, vous pouvez nous contacter au 72 17 17. Voilà donc tout en ce qui concerne vos avis et communiqués pour ce matin. Le prochain rappel sera à 7h45 et cette fois-ci en langue locale.

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1: De magie, des jeux équestres, de la musique tahitienne et plusieurs épreuves autour du cheval. Et l'après-midi, ça continue encore avec des jeux équestres, de la musique locale, les country dancers, avant la fermeture au public à 16h. Et bien sûr, tout au long de la journée, vous pourrez profiter des stands, des produits locaux, des agriculteurs et des artisans. Une belle sortie à faire en famille. Et si Koumax a fait un petit peu loin pour vous, pas de panique. NC La Première est sur place pour vous faire vivre l'événement. Vous pourrez donc retrouver des moments de la foire à l'antenne, mais aussi sur les réseaux sociaux de La Première. Allez, autre ambiance du côté de l'IFOU avec la dernière journée de la fête de la patate. La patate douce est à l'honneur tout le week-end avec le fameux marché dans l'amour. Pour ce dimanche, les stands ouvrent dès 8h. Il y aura notamment des danses, la culture et les remerciements à midi. Puis l'élection de la Miss Patate entre 14h et 15h. Ensuite, place au temps libre et à la baignade avant de terminer en musique de 16h à 21h. Donc si vous êtes à l'IFOU aujourd'hui, voilà une sortie bien conviviale pour terminer ce week-end. Un autre rendez-vous à Nouméa cette fois-ci pour ce dimanche matin. Le marché des femmes rurales au centre culturel Chibaou qui commence à 8h jusque midi. Vous pourrez y retrouver des productrices et des artisanes du territoire et retrouver des fruits et légumes de saison, des spécialités culinaires, des confitures, des plats traditionnels, mais également de l'artisanat, des bijoux, de la couture ou encore de la vannerie. C'est aussi l'occasion d'échanger directement avec les productrices et de soutenir la production locale. Ça fait pas de mal, ça. Et pour les amateurs de bonnes affaires, allez, direction Païta. Un vide-grenier est organisé ce dimanche sur le parking de l'arène jusque midi. De quoi chiner tranquillement en matinée et avec un peu de chance repartir avec quelques bonnes trouvailles. En tout cas, voilà pour quelques idées de sortie pour ce dimanche 27 septembre, alors que vous soyez plutôt foire, marché, tradition, bonnes affaires ou petite balade en famille, il y a de quoi profiter de la journée un peu partout sur le territoire. En tout cas, passez un excellent dimanche avec nous sur La Première. Merci d'être avec nous. Et maintenant, on continue ce dimanche ensemble avec votre rubrique Les Infos Pratiques avec le sujet Comprendre sa facture d'électricité. Oui, des fois, c'est pas très évident. Suivi d'Alpha Blondie avec son titre Sweet Fanta Diallo avant de retrouver le flash de 7h. Très belle matinée à tous sur La Première.
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3: Vous souhaitez savoir comment est calculé le montant de votre facture d'électricité Enercal ? Sur leur site internet, la compagnie vous explique tout. Zoom sur la facture sans vente de production solaire en toiture. Elle est soit relevée, c'est-à-dire qu'un agent est venu chez vous pour relever l'index de votre compteur. Cela se fait tous les 3 mois. Vous êtes facturé sur la base de votre consommation réelle. Ou elle peut être estimée à partir de vos habitudes de consommation. L'ajustement se fera lors du prochain relevé réel. À noter, si vous disposez d'un nouveau compteur, les relevés sont désormais effectué automatiquement chaque mois. La référence client et le numéro du contrat figurant à gauche de votre facture sont à communiquer lors de vos échanges avec Enercal. La puissance souscrite du contrat constitue la puissance maximale d'électricité disponible. Elle détermine le type de compteur et le montant mensuel de la prime fixe qui est établie par le gouvernement de la Nouvelle-Calédonie. Une rubrique en bas de page vous permet de savoir si vous consommez plus, moins ou autant que des consommateurs similaires dans votre commune. C'est une information indicative pour mieux comprendre et suivre vos habitudes de consommation. Les index de consommation correspondent aux chiffres affichés sur votre compteur électrique indiquant la quantité d'électricité consommée. La taxe communale est perçue pour le compte de votre commune à laquelle Enercal la reverse. Elle est calculée sur la base de l'énergie consommée et de la prime fixe. Le taux appliqué est fixé par chaque commune. Par exemple, il est de 9% sur Dimbéa, Païta, La Foix, Farino, Poum, Vaux, de 8% 5% sur Point Bout, Touo, Pouébo, 6% sur Ouvéa, 5% sur Marais, 4% sur Belep, etc. La redevance correspond à la mise à disposition et à l'entretien du compteur. Elle est due mensuellement. Le tarif en vigueur du kilowattheure est fixé par le gouvernement de la Nouvelle-Calédonie. Et enfin, le montant toutes taxes comprises correspond à la consommation du mois de facturation. Retrouvez tout le détail sur le site enercal.nc et sur le groupe Les Infos Pratiques d'ANC La Première.
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2: De Mondor.
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1: À 7h15, c'est vous qui faites l'actu. 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

0: prends et dit comme ça. Oui, ça c'est le quoi, le prix, c'est combien, c'est comme ça. Je paye, voilà. J'ai pas de camarades pour parler en javanais. Eh ben, j'apprends là avec les vieilles hein, qui viennent de Java. Ici à Totokaton, à Sumatra, si papa est parti travailler, et moi je vais au champ, voilà, je travaille au champ toute seule. Quand il fait trop chaud, je reste sous un arbre et je fais propre la terre. J'ai écrit Sayam Aku. J'ai écrit en français, j'ai écrit en indonésien. Tous les jours comme ça, ben et voilà, je peux parler en indonésien, je fais à l'école tout seul, avec la terre.
1: En effet, après 3 mois de scolarité à Totokaton, Suzanne contracte la malaria, le paludisme, et ne retourne jamais à l'école malgré ses grandes capacités intellectuelles. Elle aide son père, devenu bûcheron, dans leur champ. Et à 17 ans, elle épouse Nadino, un javanais qui avait également travaillé sous contrat en Nouvelle-Calédonie, mais pour la mine de Thiebaghi sur la commune de Kumak, avant lui aussi de rentrer en Indonésie. Elle aura 9 rejetons avec lui, dont naîtront 15 petits-enfants, puis 20 arrière-petits, dont certains ont les cheveux crépus, comme leurs ancêtres Kanak, et à qui elle essaiera en vain d'apprendre le français.
0: Mais j'ai appris, mais ils ne rentrent pas aux oreilles. En français, comme ça, allez balayer, prends la cuillère et prends le couteau. Je dis comme ça, mais ils ne rentrent pas dans les oreilles. Mes petits garçons, là, et mes garçons, ils disent comme ça avec les 6 enfants. Allez, fais vite, la trique. Et quand je parle avec mes enfants, ils sont trop méchants, là, ils jouent toujours au loin. Moi, je dis, oh, bon sang, nom de Dieu, toi.
1: En 2018, les documentaristes Christine Della Maggiora et Dominique Robergeau découvrent l'existence de Bloc Caledonia, ce lieu qu'elles qualifient de « sorte de mirage perdu dans le temps » et auquel elles consacrent un film diffusé sur Nouvelle-Calédonie la première en 2019. À cette occasion, la production de ce documentaire invite Suzanne à revenir pour la première fois sur sa terre natale, où elle retrouve ses sœurs dont elle n'avait jamais eu de nouvelles depuis leur séparation en 1953. Elle peut aussi alors revoir Poinda, la tribu de sa famille, et se recueillir sur la tombe de leur maman, Angèle Salina Poadja.
0: Quand on a descendu de l'avion à l'aéroport, là, je regarde tout partout, c'est la montagne. Un tuntaï, hein. Il a changé parce qu'avant, il n'y a pas beaucoup de maisons, là. Mais maintenant, c'est bien joli, maintenant. J'ai revu ma famille. J'ai été à Kone pour faire le film au cimetière à maman. Et voilà, après, on a monté à Poinda, chez grand-père, à la tribu. Moi, j'ai dit comme ça, mais pourquoi la maison à grand-père l'est perdue, hein? Ils sont changé en tôle, maintenant. La maison à grand-père, avant, les en paille, le mur est en terre. Hein. C'est joli avant.
1: Ici s'achève notre communication privilégiée depuis Sumatra avec l'extraordinaire Suzanne Soupardi, épouse Nadino, petite fille du grand chef mélanésien Katelia Poadja. Un entretien rendu possible grâce à la non moins extraordinaire Catherine Adi, jeune femme calédonienne qui dédie son temps libre à préserver les liens qui unissent l'Indonésie à la Nouvelle-Calédonie et qui a permis la connexion technologique qui nous a fait entendre et écouter la voix et les délicieux souvenirs de Suzanne alors qu'elle s'apprête à fêter ses 87 printemps. Chez elle, au cœur de Bloc Caledonia, en Indonésie, à l'ombre d'un grand manguier planté par son papa en 1953, à partir d'un fruit qu'il avait précieusement ramené de l'ère coutumière Kanak, Paichi, Chemui.
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1: Eh bien, juste avant de jouer ensemble à notre jeu ciné et de tenter de gagner vos deux places de ciné, aujourd'hui on parle de parents séparés quand le couple se sépare. Peut-on malgré tout rester une équipe pour ses enfants? Voici la Minute Parentalité.
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3: Quand un couple se sépare, il y a souvent beaucoup d'émotions. De la tristesse, de la colère, de la déception, parfois même de la rancœur. Et au milieu de tout ça, il y a les enfants. Alors, comment les préserver au maximum? La première chose à garder en tête, c'est que le couple amoureux se sépare, mais que le couple parental, lui, continue d'exister. Parce que même séparés, vous restez les deux parents de votre enfant. Et pour lui, sentir que vous continuez à faire équipe autour de lui peut être extrêmement rassurant. Bien sûr, faire équipe reste l'objectif lorsque la situation le permet. En cas de violence, d'emprise ou de danger, la priorité reste toujours la sécurité de l'enfant et du parent. Et lorsque la situation le permet, l'annonce de la séparation se prépare d'abord entre adultes. Pas besoin que tout soit réglé dans les moindres détails, mais c'est mieux d'avoir déjà quelques réponses à lui donner. Quand est-ce que papa ou maman va déménager? Où est-ce que chacun va vivre? Quand est-ce qu'il verra l'un ou l'autre? Comment vont s'organiser les premières semaines? Parce qu'une fois l'annonce faite, ce sont souvent les premières questions qui arrivent. Je vais dormir où? Je vais voir papa quand? Est-ce que je vais changer d'école? Alors, plus nous pouvons lui donner quelques repères concrets, plus nous l'aidons à se sentir en sécurité dans une période où beaucoup de choses vont changer. Et lorsque c'est possible, l'annonce peut être faite ensemble, avec des mots simples, adaptés à son âge. Et surtout, avec un message commun. Nous avons décidé de nous séparer. C'est une décision d'adulte. Tu n'y es pour rien. Et surtout, nous resterons toujours tes parents. En revanche, on évite de lui raconter les détails du conflit, de qui a quitté qui a trompé qui a fait quoi, qui aurait détruit la famille. Tout ça appartient à l'histoire du couple amoureux, pas à l'enfant. Puis, dans le quotidien, on essaye autant que possible de ne pas le mettre au milieu de nous. Pas de « dis à ton père que » ou « demande à ta mère si ». Pas besoin non plus de l'utiliser pour savoir...

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3: Il est 9h.